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Bienvenue à une édition spéciale de Couleur Café avec moi, Shannon Lacroix. Et vous, hein, pour la prochaine heure et demie, on va entendre des chansons exclusivement d'artistes canadiens pour cette édition spéciale, à part notre chanson thème, bien entendu, de l'artiste Serge Gainsbourg. Alors, entrons directement dans le vif, dans la musique. On va entendre Île déserte de Ramsey Blue, suivi de la chanson Mexico du groupe Caen.

Ça commence bien une émission. On vient d'entendre le groupe Cain et la chanson Mexico. Avant ça, Ramsey Blue et sa chanson Île déserte. Une récente découverte pour moi. Je suis très, très heureuse avec ça. On va poursuivre en musique maintenant. On va entendre le duo Geneviève et Alain et leur chanson « Dans le même soir ». Cerise qui nous chante « Une main tendue » et le Flore Franco, et voilà, qui nous chante « On est là ».

C'était Le Flow Franco qu'on vient d'entendre pour terminer ce trio quand même assez éclectique dans les styles musicaux. Avant ça, c'était Cerise et la chanson Une main tendue vers l'invisible. Et pour commencer ça, Geneviève et Alain. On va poursuivre en musique maintenant. On va entendre Central Park La Fontaine de l'artiste Les Louanges, suivi de Buzz de l'artiste Marco Emma.

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Deuxième heure de Couleur Café, on vient d'entendre Élodie Orsay et sa chanson Crème de la crème. Avant ça, le groupe de musique Cajun, Sale Barbe et leur chanson Petite Gomme. Et pour commencer cette deuxième demi-heure de l'émission, on a entendu Les Chiclets et leur chanson Le F-World. On va faire notre tirage de cartes tarot après les deux prochaines chansons. Et la thématique cette semaine, ça va être la perception de soi. Alors, mais avant ça, on va entendre L'énorme chien de Velours Velours et Vague de chaleur de Bazar et William Papillon.

On vient d'entendre des bonnes chansons pour nous faire bouger. Vague de chaleur de Bazar et William Papillon. Et avant ça, Velours, Velours et la chanson très mignonne, L'énorme chien très gentil. J'adore les chiens, même si je suis allergique. Alors, tel que promis, j'ai fait un tirage de cartes tarot sous la thématique de la perception de soi. Cette fois-ci. Et la carte que j'ai piochée, c'est la carte de la justice, mais à l'inverse. Alors, la raison pour laquelle je mentionne que c'est à l'envers, en fait, c'est qu'on voit ici l'injustice, les préjugés. Alors, on pense ici, quand on parle de soi-même, de la perception de soi, qu'on n'est pas juste envers nous-mêmes, qu'on a certains préjugés envers nous-mêmes. Et maintenant, c'est un bon moment pour réévaluer tout ça afin d'avoir un jugement juste et équilibré de qui on est, de nos valeurs et de ce qu'on peut apporter à la vie. Donc, on parle vraiment hein, avec la justice, on parle de l'équité, on parle du pour et du contre. Donc, c'est vraiment une carte qui porte à l'analyse et à l'évolution de l'analyse, surtout pour savoir comment rééquilibrer nos forces, voir ce qui fonctionne et vraiment nous voir d'un œil juste et non selon ces perceptions qu'on a envers nous-mêmes. Alors, quand même, hein, on a du travail à faire, j'imagine, mais c'est quand même bien comme carte. Hein? On va travailler là-dessus pour les prochains mois. On va retourner en musique. Cette fois-ci, on va entendre trois chansons d'affilée. Tout d'abord, Petit Billy Woo et sa chanson « Je m'en fus ». Jenny René et sa chanson « Rio Danse » et la chanson « Les derniers vestiges ».

0: Merci d'être à l'écoute de cette édition spéciale de Couleur Café avec des chansons exclusivement d'artistes du Canada, de l'Acadie jusqu'en Colombie-Britannique, à part notre chanson thème, bien sûr, chantée par le grand Serge Gainsbourg. On vient d'entendre les derniers vestiges d'Air et Doux Tousignan, Ink, Sticks and Stones et Samuel Bisson. Avant ça, c'était la chanson Jazz de Gianni René, Rio Danse. Et pour commencer le trio, Je m'en fus de Petit Billy Vaux. Je vous rappelle que vous écoutez la station CFCR, votre radio communautaire, au 90,5 FM. Je vous retrouve après une petite pause publicitaire pour cette dernière demi-heure de l'émission.
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On vient d'entendre Virginie B et sa chanson Rivière. Avant ça, c'était Chose Sauvage et leur chanson Mort de peur. On poursuit en musique maintenant. On va entendre trois chansons d'affilée. Règlement 17 et la chanson Faire Rébellion. Mère Lunaire de Yao et Sans tomber de Mélissa Ouimet.

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On vient d'entendre Melissa Ouimet et sa chanson « Sans tomber » qui me fait un peu penser au style de Serena Ryder, mais en français. Je trouve ça intéressant de noter ce genre de choses-là. Yao et la chanson « Mère lunaire ». Et pour commencer, les trois chansons d'affilée, on a entendu un style musical que je ne joue pas souvent à couleur café, mais qui fait du bien d'entendre une fois de temps en temps pour changer les choses. Une chanson rock, screamo un peu, Règlement 17 et la chanson Faire Rébellion. On va poursuivre en musique maintenant avec Inconnu par Radiant Baby et Différent de toi par Zoo Baby. Alors voilà, les bébés qui nous chantent.

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1: On vient d'entendre pour moi ce qui sont deux verres d'oreilles vraiment différents de toi de Zoo Baby et avant ça Radiant Baby et sa chanson Inconnue. Et oui, hein, on arrive à notre fin de cette édition spéciale de Couleur Café avec de la musique exclusivement d'artistes du Canada. Et je devais absolument terminer avec un groupe fransaskois parce que je le fais à tous les coups. Et je voulais vraiment célébrer un groupe qui a ajouté sa musique sur les sites de diffusion en continu cette année. Bien entendu, je parle du groupe La Raquette à Claquette, un groupe très connu dans la francescoisie. Et donc, pour terminer cette édition spéciale de Couleur Café, je voulais jouer la première chanson que j'ai entendue de ce groupe célèbre dans la francescoisie, Bonjour Saskatchewan. 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Shannon Lacroix qui vous dit au revoir. Merci énormément d'avoir été avec moi pendant cette dernière heure et demie. Je vous dis à la prochaine. Bonjour Saskatchewan!